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1: De una grabación en el Rancho Huertas en Lebrija en 1990, extraemos esta soleá por bulerías de Luisa Peña. Pedro Bacán en la guitarra.

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1: Juan Peña Lebrijano con la guitarra de Enrique de Melchor Portientos.

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2: Soleá de Triana. Canta Paco Taranto con la guitarra de Paco Cepero y Ricardo Miño.

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1: Argentina, milonga, a la guitarra José Quevedo Bolita, del Foro Flamenco de Canal Sur Radio.